0: soit pas un monde de retour à la bougie.
1: Redéfinir un nouvel imaginaire, c'est-à-dire écrire une mythologie et travailler les symboles, c'est le plus important. Parce que beaucoup de nos actions sont mises en œuvre non pas pour ce qu'elles sont, mais pour acheter le regard de l'autre.
0: Si tu passes pas par des percepts, par des affects, c'est-à-dire des modes de perception, c'est des modes de perception et d'attention au monde n'ont pas été modifiés, et souvent ils sont modifiés par là, alors que ton comportement ne va pas changer. C'est pas le fait de savoir ou d'être informé qui te fait changer, c'est le fait que tout à coup, ta perception a tourné.

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0: Citez-moi une œuvre de Corneille, s'il vous plaît.
1: Une œuvre de Corneille. À l'envi, chaque jour comme le dernier. Pa-la-pa-pa.
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0: Hop, hop, hop. Bonjour, madame. Un ticket, un titre de transport.
1: Non, j'ai rien sur moi, là.
0: T'as rien sur vous?
1: C'est que j'ai pas... Je sais pas.
0: Ça sent bizarre, là.
1: Non, je vois pas de quoi tu veux parler.
0: L'odeur ira 150 en plus, je pense. On la met sur la même note,
1: hein?
0: Eh ben, non, c'est une bonne matinée, tout ça.

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0: Monsieur Laudin, vous faites sans doute autorité en matière de bulldozer, tracteur et caterpillar, mais vos opinions sur la musique moderne et sur l'art en général, je vous conseille de ne les utiliser qu'en suppositoire.
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0: N'y voyez surtout pas le fantasme de l'homme, mais plutôt, si vous voulez, comment dire, la recherche créative, le délire de l'artiste, n'est-ce pas?
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